0: Jim, j'aimerais qu'on parle de la masturbation. Je tiens à ce que tu saches que c'est une activité parfaitement normale. Tu vois? Et d'ailleurs, je veux bien te dire que, tu vois, que je me suis pas mal masturbé moi-même à ton âge. J'appelais ça se caresser le salami. Oh. Oui, ou alors flatter Popol. Je n'ai jamais utilisé de pâtisserie. Mais en revanche, ton oncle Marty, je me souviens qu'il s'astiquait le manche 5 à 6 fois par jour. En quelque sorte, c'est un entraînement avant le match. En quelque sorte. Tu vois? Quand on joue au tennis tout seul, on balance la balle contre le mur. Eh ben, c'est la même chose. Ça peut être très amusant. Ça peut être très amusant, mais ça n'est pas un match.
1: Oui.
0: Ça n'en est pas un.
1: Non.
0: Parce que ce qu'il faut, c'est un partenaire qui renvoie la balle. Tu veux une partenaire?
1: Oui. Oui, je veux une partenaire.
0: Tu veux une partenaire?
1: Ah oui, je veux une partenaire.
0: Tu veux une partenaire,
1: bien sûr. Oui.
0: Bon.

0: Papillon, qu'est-ce que je vous ai fait? Pourquoi me persécutez-vous comme ça?
1: Je ne veux pas vous persécuter. Je vais vous aider.
0: Mais ça revient au même. Qu'est-ce que je vous ai fait?
1: Vous m'avez sauvé la vie.

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1: Bonjour à tous. Le cessez-le-feu prolongé de 45 jours entre Israël et le Liban. Entré en vigueur il y a un mois, il arrivait à expiration ce dimanche. Une trêve pas vraiment respectée par l'armée israélienne qui a encore mené hier plusieurs frappes contre le Hezbollah dans le sud du pays. Le département d'État américain annonce que de nouveaux pourparlers se tiendront entre les deux États début juin à Washington. Laurent Nunez, lui, se dit déterminé à gagner la guerre contre le narcotrafic. Déclaration après cette nouvelle fusillade hier à Nantes. Le ministre de l'Intérieur annonce que le Premier ministre Sébastien Lecornu réunira dans les prochains jours le comité interministériel de lutte contre la criminalité organisée. Beaucoup d'émotions hier dans la commune de Fère en Tardenois dans l'Aisne. Des centaines de personnes ont assisté aux obsèques de Chloé, cette adolescente de 14 ans tuée la semaine dernière sur le chemin du collège. Le principal suspect, âgé de 23 ans, a été mis en examen. C'est selon lui encore mieux qu'un Oscar. John Travolta, très ému hier au Festival de Cannes après avoir reçu une palme d'or d'honneur surprise. La star de Pulp Fiction et Grease était venue pour présenter son tout premier film en tant que réalisateur. Vol de nuit pour Los Angeles attendu le 29 mai sur la plateforme Apple TV. Et puis un mot de foot, Saint-Etienne qualifié pour les barrages de Ligue 1. Les Verts ont battu Rodez hier soir au tir au but lors du deuxième tour des playoffs de Ligue 2. La SSE affrontera donc le 16e de Ligue 1 en match aller-retour les 21 et 24 mai prochains, alors qu'Ile de Nice, Auxerre ou Le Havre répond ce dimanche à l'issue de la dernière journée.

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3: Bonjour à tous. Aucun élément ne laisse penser à l'apparition d'un variant plus dangereux. Les mots rassurants de la ministre de la Santé Stéphanie Rist hier soir. L'Institut Pasteur a réalisé le séquençage complet de la souche du virus détecté chez une passagère française du MV Ondus. Il n'a pas muté et correspond aux souches déjà connues et surveillées en Amérique du Sud. En France, une vingtaine de cas contacts sont actuellement hospitalisés. Ils ont tous été testés négatifs. Le cessez-le-feu prolongé de 45 jours entre Israël et le Liban. Entrée en vigueur il y a un mois, il arrivait à expiration ce dimanche. Le département d'État américain annonce que de nouveaux pourparlers se tiendront entre les deux États début juin à Washington. Elle s'appelle Monroe, elle a 17 ans et c'est elle qui représentera la France ce soir à l'Eurovision. La grande finale du concours européen de la chanson se déroule à Vienne. Une édition boycottée par plusieurs pays dont l'Espagne en signe de protestation contre la présence d'Israël. À la page des sports, du foot, Saint-Etienne peut rêver d'un retour en Ligue 1. Les Verts sont qualifiés pour le barrage d'accès à l'élite après leur victoire face à Rodez à l'issue d'une interminable séance de tirs au but. Hier, le championnat de national a lui aussi livré son verdict. Ce sont Dijon et Sochaux qui retrouveront la Ligue 2. Et puis en rugby, la dernière ligne droite approche en top 14. Début ce samedi de la 24e journée à 14h30 avec Pau Clermont en ouverture. Un duel décisif dans la course au top 6. À 16h35, c'est le deuxième Montpellier qui joue à Castres. Et ce soir, Toulon se déplace sur la pelouse du Racing. Coup d'envoi à 20h. 21h.

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1: Le 16 mai 2001, le club de football de Liverpool remportait la coupe UEFA face à Alavés au sein d'une finale d'anthologie remportée 5-4. Les Reds, un club anglais à part sur la scène européenne. En 2021, Antonio Camacho sortait un livre sur les péripéties de l'amour du club de la Merseyside intitulé How the Red Army Conquers Europe, autrement dit en français Comment l'armée rouge a conquis l'Europe, et il nous dévoile aussi ce qui le différencie de ses rivaux en Angleterre, Antonio Camacho.
2: Justement, il y a déjà historiquement et culturellement cette ouverture sur le monde et l'Europe de Liverpool par rapport à d'autres villes anglaises. Alors justement, la spécificité depuis 30 ans, c'est que Liverpool a baissé pavillon indiscutablement sur la scène internationale avec la montée en puissance des Gunners, d'abord avec George Graham et ensuite avec l'excellent travail d'Arsène Wenger. Chelsea, Manchester United évidemment et Manchester City maintenant depuis quelques années. Donc Liverpool, je dirais, sur la scène nationale n'est plus que le cinquième. Mais la continuité, c'est qu'ils ont réussi à garder cet ADN européen. Donc par exemple, en 2001, ils gagnent à l'issue d'un très beau parcours et une finale mythique, la C3 contre Alavés. Et les très bons parcours en Ligue des Champions, le comeback avec Rafa Benitez et la finale la plus spectaculaire de l'histoire contre le Milan AC. Et la dernière, entre autres, avec Jürgen Klopp. Donc je dirais, pour faire le lien entre l'âge d'or, ce que j'appelle l'âge d'or, c'est-à-dire l'hégémonie à la fois nationale et internationale, bon, brisée par ce que vous savez, le diesel, et aujourd'hui, c'est que Liverpool garde toujours cet ADN en Ligue des Champions. Et d'ailleurs, je m'en rappelle que la seule frustration de Alex Ferguson à la fin de son règne, c'est de se dire « Nous avons dépassé Liverpool en termes de titres nationaux, mais en quête de titres internationaux, Liverpool est toujours devant nous. » Et pour moi, ça résume bien, c'est la situation.
1: Allez, on se donne rendez-vous demain pour d'autres histoires d'un jour, avec Mémoire Sport.

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1: Bonjour à tous. Il arrivait à expiration ce dimanche. Le cessez-le-feu est prolongé de 45 jours entre Israël et le Liban. Une annonce du département d'État américain, même si de nouvelles frappes israéliennes ont visé le sud du Liban hier. Un nouveau cycle de discussions pour tenter de mettre fin à la guerre aura lieu début juin à Washington. Aucun élément ne laisse penser à l'apparition d'un variant plus dangereux. Les mots rassurants de la ministre de la Santé Stéphanie Rist hier soir. L'Institut Pasteur a réalisé le séquençage complet de la souche du virus détectée chez une passagère française du MV Ondius. Il n'a pas muté et correspond aux souches déjà connues et surveillées en Amérique du Sud. Laurent Nunez, lui, se dit déterminé à gagner la guerre contre le narcotrafic. Déclaration après cette nouvelle fusillade mortelle hier à Nantes. Un adolescent de 15 ans a perdu la vie. Matignon doit tenir un comité interministériel de lutte contre la criminalité dans les prochains jours. La météo a eu raison des fêtards. La free party qui a débuté jeudi en Lozère est terminée. Le froid et la neige ont fait fuir les derniers participants. Jusqu'à 1500 personnes se sont rassemblées sur les hauteurs de Saint-Privat-du-Faux. Près de 10 000 étaient attendus sur le week-end. Un événement qui intervient en plein débat parlementaire sur le durcissement des sanctions contre les organisateurs de rave party. Et puis c'est une première pour la star française du basket. Victor Wembanyama va disputer la finale de conférence West NBA avec les Spurs. Le géant a inscrit cette nuit 19 points lors de la victoire décisive de San Antonio face aux Minnesota Timberwolves de Rudy Gobert. Les Spurs qui défient donc en finale Oklahoma City.

0: coup, je vais être franc avec toi. 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
2: Bonjour à toutes et à tous. Associations, projets collectifs, souvent des lieux d'engagement et de convivialité. Mais certains projets vont encore plus loin. De par leur choix de structure et de fonctionnement, ils deviennent aussi parfois des lieux de résistance politique et écologique. Direction la forêt de Brocéliande à Concoret, dans le Morbihan. Ici, un bistrot, la maison d'Ernestine, était en train de fermer. Alors des habitants ont décidé de se réapproprier les lieux. Ils ont décidé de pousser très loin les logiques de propriété collective, de hors-marché et de gouvernance horizontale. C'est un reportage signé Olivia Morand-Jurado de Timbre FM, votre radio associative dans le pays de Brocéliande.
3: Nous sommes mardi, et les mardis, c'est jour de cantine à la maison d'Ernestine à Concoret. J'y retrouve les adhérents et adhérentes en pleine effervescence. Ils terminent de préparer le repas, de mettre la table, de réparer une fuite d'eau ou bien sont encore en pleine réunion. La maison d'Ernestine, c'est toute une organisation. Une organisation autrement que nous allons découvrir ensemble.
4: Moi, je m'appelle Agnès et je suis membre actif de la maison d'Ernestine depuis sa création, donc depuis 2014.
5: Du coup, moi, c'est Simon. Je suis aussi un des membres actifs de la maison d'Ernestine. Donc, les membres actifs, c'est les gens qui se portent volontaires, en gros, pour essayer de gérer un peu une sorte de conseil d'administration, mais qui est ouvert en permanence à tous les gens qui auraient envie de participer à réfléchir, à répondre à toutes les problématiques qu'il y a quand on a un lieu collectivement comme ça. Et voilà, donc moi je fais aussi partie des premières personnes à s'être mobilisées autour de ce projet-là et avoir essayer de monter un projet collectif comme ça sur Concoret. L'historique du début, c'est que en gros, il y avait un bistrot sympa dans le bourg qui avait un peu cette fonction d'endroit où les gens puissent se retrouver, discuter, se rencontrer, faire des projets, tout ça. Et ce bistrot-là a fermé. Et on s'est vite dit, mais en fait, on a plus cet endroit de rencontre un peu quotidien, régulier, qui permet à ce que ça brasse un peu des gens différents, que les gens ils puissent se rencontrer, se voir en vrai aussi, dans un monde où il y a maintenant, qui est beaucoup envahi par des relations très numériques, comme on va dire.
4: En fait, c'est une émanation d'habitants, en fait. C'était ça qui était important pour nous. Et c'est pas une commune, c'est pas une collectivité qui a eu cette idée-là, c'est vraiment des habitants. Donc, on était un petit groupe à initier ce projet sur Concoret. Ce qui était important, c'est d'avoir un lieu et d'acheter cette maison, puisque cette maison, elle était en vente depuis 8 ans quand... voilà. Et par ailleurs, en fait, elle appartenait à une personne qui était décédée depuis un petit moment déjà, Ernestine. Et Ernestine, en fait, est un petit peu une gloire locale, en fait, dans le sens où elle était elle était devenue un peu conteuse, dépositaire de la langue galaise sur Concoret, et qu'en plus elle accueillait en fait les gens du bourg qui passaient à l'heure du café pour leur offrir le café dans sa cuisine. Et voilà, elle offrait aussi le café tous les matins aux gens du CPIE qui travaillaient donc juste à côté, en ouvrant la porte et en disant « le café est prêt !» Et donc voilà, et on se retrouvait dans sa cuisine, autour de la table, à boire le café avec elle. Donc c'était plutôt... Donc ça nous, on trouvait que cet état d'esprit, ça nous correspondait bien aussi, c'est ce qu'on avait envie, ce que je répète tout à l'heure, un lieu d'accueil en fait, un lieu qui accueille tout le monde, c'était important pour nous aussi. Et de savoir après, de se mobiliser, savoir pourquoi faire, Quel état d'esprit on voulait aussi, quelle philosophie on avait envie de mettre en place dans cette maison-là, sachant qu'on portait, on avait décidé dès le début de porter un projet assez politique. Et puis après, bien, comment est-ce qu'on allait faire aussi pour l'acheter, puisqu'en fait c'était bien joli d'avoir cette idée-là, mais il fallait trouver aussi organiser l'achat de la maison, voilà, comment on allait faire.
5: L'idée, c'est qu'il y avait un peu deux choses. C'est donc qu'il y avait cet espace, cette maison qu'on voulait acheter pour faire des activités. Mais nous, ce qu'on avait envie, c'est que vraiment une propriété collective, et pas du tout une propriété individuelle. Donc en gros, on a cherché quelle structure pouvait porter cette idée-là. Et bon, on voit bien que le droit français, il est pas fait pour ça. Du coup, on a pris une structure classique qui est la SCI. Et puis on l'a un petit peu torturé pour que ça rentre dans nos valeurs à nous.
4: Bon, en fait, il y a une plénière toutes les trois semaines qui rassemble les membres actifs. Et les membres actifs, ce ne sont pas des personnes qui sont désignées au moment des AG, comme ça peut se faire dans d'autres associations. C'est les gens qui s'intéressent à la gestion et au fonctionnement de l'association et qui donc participent à ces réunions. Donc en fait, elles sont même dans l'agenda pour qu'effectivement tous les adhérents soient au courant et puissent venir, soit parce qu'ils ont une idée à apporter, soit parce qu'en fait ils ont envie de s'intéresser ou de voir comment ça se passe. Et après, en plus de la plénière, il y a des commissions qui se sont créées, donc de personnes qui se sont intéressées par exemple aux travaux et qui se sont mobilisées pour gérer un petit peu les travaux et surtout les chantiers participatifs qui sont souvent accompagnés par des professionnels, donc voilà, et qui ont permis que les choses avancent, ou des chantiers qui sont faits uniquement avec des adhérents.
5: Je pense que c'est une idée un peu fondamentale de comment est-ce qu'on veut organiser la vie. Moi, je dirais que ça rejoint comment je voudrais que la gestion municipale ou autre soit faite. En fait, c'est plutôt que les gens s'approprient la chose politique, quoi, l'organisation des choses, et se donnent les moyens de faire exister ce qu'ils ont envie de voir exister. C'est une implication d'un collectif un peu large de comment tout doit fonctionner, bien fonctionner, et c'est l'affaire de tout le monde. Et c'est pas délégué à un bureau qui doit se dépatouiller avec tous les problèmes, quoi. C'est plutôt et qui potentiellement prend des décisions de manière plus ou moins autocratique. Il y a quand même un certain nombre d'associations qui peuvent avoir ce travers-là. Du coup, nous, on voulait quelque chose de beaucoup plus, disons, démocratique, pour employer un gros mot. Et quelque chose d'une vraie organisation collective, quoi. Alors, je dirais que ça n'empêche pas certaines formes de délégation, parce qu'il y a des commissions, parce que tout le monde ne peut pas s'intéresser à où est-ce qu'on va mettre chaque vis non plus, quoi. Mais trouver une forme d'organisation, au moins les décisions, elles sont prises collectivement. Et après, on peut déléguer à des personnes ou des commissions le fait de débroussailler les problèmes. C'est un peu ça, quoi. On peut dire, par exemple, les travaux, il y a un enduit à refaire ou un escalier à monter. La commission travaux, ou particulièrement des personnes qui se disent « moi, je suis volontaire pour m'investir là-dedans », ils débroussaillent les problèmes, ils proposent des solutions, et du coup, en plénière, ils viennent proposer les solutions. Et du coup, il y a une discussion collective, chacun donne un peu son avis, fait des remarques. Du coup, on met un peu... c'est l'idée de mettre l'intelligence collective en branle pour choisir la meilleure solution. Et puis, en fonction de ça, on prend une décision ensemble. Et du coup, la commission va appliquer cette décision. C'est un peu la façon dont ça fonctionne.
4: En tout cas, il y a de plus en plus d'activités, de propositions d'activités, et en fait, il y a de plus en plus de personnes qui ont envie de s'essayer ou ont envie de proposer, de partager leur passion et d'activités qui se viennent en plus assez régulières, parce qu'effectivement, il y a toutes un petit peu les one-shots, en fait, du coup, les activités d'une fois, mais il y a aussi pas mal d'activités qui sont maintenant régulières et qui permettent d'avoir des repères dans l'agenda de la maison en Essine. On sait que tous les mardis, ben, il y a ça, enfin, tous les mercredis, enfin, voilà, il y a des choses qui reviennent régulièrement. Et c'est plutôt intéressant. Et il y a des nouvelles activités régulièrement aussi. Et pour la cantine, par exemple, en fait, les équipes qui préparent à manger sont des équipes de bénévoles qui se renouvellent régulièrement puisqu'il n'y a pas de salariés à la maison d'Ernestine.
5: Du coup, ici, c'est un endroit où personne n'est rémunéré pour porter une activité, quoi. Il n'y a pas d'atelier payant, de choses comme ça. La seule chose qu'il peut avoir, c'est une participation aux frais si, par exemple, il y a des ateliers d'art plastique. Ben, des fois, pour les fournitures, chacun met un peu de sous pour payer les fournitures de tout le monde, quoi. Et voilà, ça c'est quand même un des volets importants et je pense un peu particulier de la maison d'Ernestine, c'est cette volonté d'avoir un fonctionnement non marchand le plus possible, quoi. Même si ça nous arrive pour quelques travaux de faire appel à des professionnels et de les payer parce qu'on n'a pas les compétences ou l'énergie ou des choses comme ça. Mais de manière générale, c'est un endroit où on ne vient pas gagner sa vie, quoi. C'est un endroit où on vient donner, partager, recevoir, mais en dehors de l'histoire de rémunération, quoi.
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0: dit le célèbre dicton « Au jour de Saint-Boniface, toute boue s'efface et ça ne prend place ». 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
4: Bonjour à tous. Il arrivait à expiration ce dimanche. Le cessez-le-feu est prolongé de 45 jours entre Israël et le Liban. Une annonce du département d'État américain, même si de nouvelles frappes israéliennes ont visé le sud du Liban hier. Un nouveau cycle de discussions pour tenter de mettre fin à la guerre aura lieu début juin à Washington. Aucun élément ne laisse penser à l'apparition d'un variant plus dangereux. Les mots rassurants de la ministre de la Santé Stéphanie Rist hier soir. L'Institut Pasteur a réalisé le séquençage complet de la souche du virus détecté chez une passagère française du MV Ondius. Il n'a pas muté et correspond aux souches déjà connues et surveillées en Amérique du Sud. Laurent Nunez, lui, se dit déterminé à gagner la guerre contre le narcotrafic. Déclaration après cette nouvelle fusillade mortelle hier à Nantes. Un adolescent de 15 ans a perdu la vie. Matignon doit tenir un comité interministériel de lutte contre la criminalité dans les prochains jours. La météo a eu raison des fêtards. La free party qui a débuté jeudi en Lozère est terminée. Le froid et la neige ont fait fuir les derniers participants. Jusqu'à 1500 personnes se sont rassemblées sur les hauteurs de Saint-Privat-du-Faux. Près de 10 000 étaient attendus sur le week-end. Un événement qui intervient en plein débat parlementaire sur le durcissement des sanctions contre les organisateurs de rave party. Et puis c'est une première pour la star française du basket. Victor Wembanyama va disputer la finale de conférence West NBA avec les Spurs. Le géant a inscrit cette nuit 19 points lors de la victoire décisive de San Antonio face aux Minnesota Timberwolves de Rudy Gobert. Les Spurs qui défieront donc en finale Oklahoma City.

0: Gunther ne me prêtera plus jamais le moindre appartement, je le crains. Excusez-moi d'avoir douté de vous, cher ami. Vous êtes un garçon selon mon cœur.
1: Merci, Max. Ou dois-je dire Maxime ?
0: Inutile de vous dire quel confort apporte l'anonymat dans mon domaine d'activité. C'est comme une chaude couverture.
2: 11 heures.

0: Bonjour, c'est pour une demande de dossier Erasmus.
1: Vous avez votre fiche d'inscription?
0: Je viens de la récupérer.
1: Mais y'a rien qui est rempli là. Qu'est-ce que vous voulez que je fasse avec ça, moi c'est...
0: Mais je viens de la voir, ils avaient perdu mon dossier, je suis obligé d'en remplir un autre.
1: C'est ça, en attendant, vous êtes vraiment tous pareils, hein. Vous y prenez toujours au dernier moment pour remplir des dossiers qui demandent des papiers qui non, viennent de...
0: Je l'avais fait, mais ils ont perdu mon dossier, c'est quand même pas ma faute s'ils paument les dossiers. Je voulais juste savoir c'est quoi les autres papiers dont j'ai besoin pour le dossier, qu'il soit complet.
1: Ouais, bon alors, pour un dossier d'Erasmus, pour un DEA, c'est pas compliqué, ça vous devriez le savoir, c'est sur la petite fiche qu'elle a avec le dossier. Il vous faut l'accord de votre directeur de recherche ici, il vous faut l'accord, la signature de votre directeur de recherche là-bas, il vous faut l'accord de l'université d'accueil, l'accord de cette université, votre carte de mutuelle étudiant, pour que vous me la donniez, vous êtes à la SMERAP ou à la MNEF?
0: MNEF.
1: Bon, bah alors dans ce cas-là, il faut aussi que vous alliez au bureau de la MNEF, au bâtiment D, au rez-de-chaussée, pour obtenir le formulaire E111. Hein? Oui, bah faites pas. Si vous n'avez pas ce documentaire-là, vous ne pourrez pas vous faire rembourser vos frais médicaux et vos médicaments une fois que vous serez sur place, d'accord? Donc vous me remplissez tous ces papiers-là, et puis les autres choses, bah, comme tous les dossiers, hein, il faut un CV, une lettre de motivation, l'intitulé de votre DEA, enfin toutes ces choses-là, et puis voilà. Tout ça.

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3: Bonjour à tous. Des nouvelles rassurantes face à l'antivirus. Aucun élément ne laisse penser à l'apparition d'un variant plus dangereux. C'est ce qu'a affirmé hier soir la ministre de la Santé Stéphanie Rist. L'Institut Pasteur a réalisé le séquençage complet de la souche du virus détecté chez une passagère française du MV Ondus. Il n'a pas muté et correspond aux souches déjà connues et surveillées en Amérique du Sud. En France, une vingtaine de cas contacts sont actuellement hospitalisés. Ils ont tous été testés négatifs. Une filiale du groupe Pierre Vacances Center Park se visait par une cyberattaque. Le groupe annonce avoir subi une fuite de données concernant 1,6 million de réservations. Des numéros de téléphone et des informations de réservation ont fuité, mais aucune donnée bancaire assure l'entreprise. Une plainte a été déposée contre X. De Paris à New York, en passant par Marseille, Toulouse, Lyon ou encore Montpellier, de longues files d'attente ce matin devant les boutiques Swatch à l'occasion de la sortie d'une montre de collection. Elle est en collaboration avec la marque de luxe Audemars Piguet. Des milliers de passionnés ont même passé c'est la nuit dehors pour être les premiers à l'ouverture des portes ce matin. En rugby, la dernière ligne droite approche en top 14, début de la 24e journée à 14h30 avec Pau Clermont. Un duel décisif dans la course au top 6. À suivre également aujourd'hui Castres-Montpellier et Bordeaux-Bègles-Perpignan à 16h35. Ce soir, le Racing reçoit Toulon, coup d'envoi à 21h. Et puis c'est un record, 100 000 personnes ont assisté au concert de Jul hier au Stade de France. Le rappeur marseillais fait mieux qu'Indochine qui en avait réuni près de 97 000 en 2022.

0: 13h.
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2: Bonjour à tous. Des nouvelles rassurantes face à l'antivirus. Aucun élément ne laisse penser à l'apparition d'un variant plus dangereux. C'est ce qu'a affirmé hier soir la ministre de la Santé Stéphanie Rist. L'Institut Pasteur a réalisé le séquençage complet de la souche du virus détecté chez une passagère française du MV Ondus. Il n'a pas muté et correspond aux souches déjà connues et surveillées en Amérique du Sud. En France, une vingtaine de cas contacts sont actuellement hospitalisés. Ils ont tous été testés négatifs. Une filiale du groupe Pierre et Vacances Center Park se visait par une cyberattaque. Le groupe annonce avoir subi une fuite de données concernant 1,6 million de réservations. Des numéros de téléphone et des informations de réservation ont fuité, mais aucune donnée bancaire assure l'entreprise. Une plainte a été déposée contre X. De Paris à New York, en passant par Marseille, Toulouse, Lyon ou encore Montpellier, de longues files d'attente ce matin devant les boutiques Swatch à l'occasion de la sortie d'une montre de collection. Elle est en collaboration avec la marque de luxe Audemars Piguet. Des milliers de passionnés ont même passer la nuit dehors pour être les premiers à l'ouverture des portes ce matin. En rugby, la dernière ligne droite approche en top 14, début de la 24e journée à 14h30 avec Pau Clermont. Un duel décisif dans la course au top 6. À suivre également aujourd'hui Castres-Montpellier et Bordeaux-Bègles-Perpignan à 16h35. Ce soir, le Racing reçoit Toulon, coup d'envoi à 21h. Et puis c'est un record, 100 000 personnes ont assisté au concert de Jul hier au Stade de France. Le rappeur marseillais fait mieux qu'Indochine qui en avait réuni près de 97 000 en 2022.

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0: dit le célèbre dicton « Au jour de Saint-Boniface, toute boue s'efface et ça ne prend place ». Mais si, c'est ça. Hein? Non? 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
3: 14h.
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4: Bonjour à tous. Des nouvelles rassurantes face à l'antivirus. Aucun élément ne laisse penser à l'apparition d'un variant plus dangereux. C'est ce qu'a affirmé hier soir la ministre de la Santé Stéphanie Rist. L'Institut Pasteur a réalisé le séquençage complet de la souche du virus détecté chez une passagère française du MV Ondus. Il n'a pas muté et correspond aux souches déjà connues et surveillées en Amérique du Sud. En France, une vingtaine de cas contacts sont actuellement hospitalisés. Ils ont tous été testés négatifs. Une filiale du groupe Pierre et Vacances Center Park se visé par une cyberattaque. Le groupe annonce avoir subi une fuite de données concernant 1,6 million de réservations. Des numéros de téléphone et des informations de réservation ont fuité, mais aucune donnée bancaire assure l'entreprise. Une plainte a été déposée contre X. De Paris à New York, en passant par Marseille, Toulouse, Lyon ou encore Montpellier, de longues files d'attente ce matin devant les boutiques Swatch à l'occasion de la sortie d'une montre de collection. Elle est en collaboration avec la marque de luxe Audemars Piguet. Des milliers de passionnés ont même passé la nuit dehors pour être les premiers à l'ouverture des portes ce matin. En rugby, la dernière ligne droite approche en top 14, début de la 24e journée à 14h30 avec Pau Clermont. Un duel décisif dans la course au top 6. À suivre également aujourd'hui Castres-Montpellier et Bordeaux-Bègles-Perpignan à 16h35. Ce soir, le Racing reçoit Toulon, coup d'envoi à 21h. Et puis c'est un record, 100 000 personnes ont assisté au concert de Jul hier au Stade de France. Le rappeur marseillais fait mieux qu'Indochine qui en avait réuni près de 97 000 en 2022.

0: Bref, ça faisait 8 mois que j'étais plus avec mon ex.
1: Ça va pas, je vous casse.
0: J'en ai même écrit une chanson triste.
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0: Un jour, j'ai réussi à plus penser à elle, alors j'ai jeté ses photos, ses petits mots, ses cadeaux, et je l'ai rappelé. Je l'aimais plus, donc je pouvais coucher avec. Je connaissais son numéro par cœur.
3: Maman ?
0: En fait, c'était le numéro de ma mère. Je me suis dit que ça intéresserait mon psy. J'ai refait le numéro, je me suis dit, si elle demande pourquoi je l'appelle, c'est qu'elle veut qu'on se revoie.
4: Pourquoi tu m'appelles ?
0: Yes. Ensuite, elle m'a dit.
4: Ok, mais juste un café.
0: Yes. Elle est venue chez moi, on a beaucoup parlé pour rien dire.
4: Du coup, je l'ai dit à ma cousine, t'es pas du tout d'accord.
0: Et puis elle a fini par un.
4: Voilà, voilà.
0: Elle a rajouté.
4: J'ai un mec.
0: Ah.
4: Et il est très gentil.
0: Cool.
4: L'informatique, c'est sa grande passion.
0: Elle a redit.
4: Voilà.
0: J'ai dit.
3: Voilà.
0: Elle a dit.
4: Voilà, voilà.
0: Recoucher avec une ex, c'est un peu comme chanter une chanson que tu connais par cœur. Tu connais la musique par cœur. Les paroles par cœur.

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1: voilà.
0: Elle est partie.

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1: Bien sûr, ma gueule !
0: C'est nouveau ici ?
1: Ouais, on vient de monter notre marque avec Sydney.
2: De Franck de Bonhomme !
1: Tu veux traquer de la demoiselle et affirmer ta virilité ? 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
0: Il est rose ?
2: Existe aussi en XS.
1: Oh, boum ! Et voilà pour toi, champion.
2: 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Ce soir, on fête l'ouverture du shop.
0: Faudrait des chaussures de ville un peu classe pour aller bosser.
1: Des chaussures de ville un peu classe ? Trop peu pour moi, merci. J'ai la paire qu'il te faut. La jacouille.
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2: Ah,

0: rien te cacher, j'en ai écrit une en espagnol. Me gusta la noche.
1: Excusez-moi, vous auriez ce modèle en gris?
0: Ouais, mais... Ah non, mais faites pas ça!
1: C'est quoi le problème?
0: Mais je sais pas les replier! Oh merde, il est déplié! Non!

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2: 16h.

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0: Buenas noches.
1: Et tu parles espagnol?
0: Un poquito.
1: Et tu crois que tu m'impressionnes? Moi, je sais dire allons à la plage, monsieur Renard. Vamos a la playa, señor Zorro. Est-ce que tu aimerais te baffrer un chili con carne?
0: Non, merci, je suis un peu ballonné, là. Je ne suis pas trop bien. Je suis désolé, hein. Il n'y a pas d'offense. Par contre, la prochaine fois, avec plaisir. Un bon chili con carne, d'habitude, je suis partant. Mais là, je fais un régime à base de Wish la reine.

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3: 17h.
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4: Bonsoir à tous. Alors que la France et l'Algérie traversent une profonde crise diplomatique depuis près de 2 ans, le ministre de la Justice, Gérald Darmanin, se rendra en Algérie ce lundi. Dans la continuité du processus de rapprochement entamé en février par le ministre de l'Intérieur, Laurent Nunez, et du voyage d'Aldis Ruffo, ministre délégué aux armées, le 9 mai dernier. Au cœur des discussions avec Alger, notamment la situation du journaliste sportif Christophe Glaize, détenu et condamné à 7 ans de prison en Algérie. La coopération judiciaire entre les deux pays sera aussi évoquée. Ce sera un honneur pour notre pays et une joie pour les catholiques. Réaction d'Emmanuel Macron sur X après l'annonce du Vatican. Le pape Léon XIV se rendra en France en septembre prochain, du 25 au 28. Il s'agira de la première visite d'État en France du souverain pontife. Il se rendra notamment à Paris pour visiter le siège de l'UNESCO, entre autres, selon une annonce du Vatican également aujourd'hui. Et dans le reste de votre actualité, le gouvernement français a levé l'interdiction de circulation des véhicules de transport de marchandises de plus de 7,5 tonnes entre aujourd'hui et lundi. Objectif, sécuriser la continuité des approvisionnements en carburant selon l'arrêté publié au journal officiel. Une mesure en plein week-end prolongé de l'ascension avec de nombreux touristes qui prennent la route. Vous verrez donc des camions citernes circuler ce week-end. Notez d'ailleurs que pour l'heure, Bison Futé hisse le drapeau vert dans les deux sens en France. Voilà pour l'essentiel. Merci d'être à notre écoute. Belle fin d'après-midi à vous.

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1: Bienvenue dans un nouvel épisode du Dico de l'électro, votre capsule pour comprendre la musique électronique en 2 à 3 minutes. Aujourd'hui, on parle d'un outil que tous les DJ utilisent, mais que le public ne voit presque jamais, l'EQ ou Equalizer. L'EQ, c'est ce qui permet de contrôler les différentes parties d'un son. Pour faire simple, un morceau est composé de trois grandes zones, les basses, les médiums, les aigus. Et sur une table de mixage, le DJ peut monter ou baisser chacune de ces zones séparément. Imagine que la musique est une photo, les basses ce serait le fond, la profondeur, les médiums les éléments principaux et les aigus les détails, la brillance. Avec l'EQ, le DJ peut décider de ce qu'il met en avant ou de ce qu'il enlève. Et c'est là que ça devient essentiel pour le mix. Quand un DJ enchaîne deux morceaux, il ne peut pas simplement les superposer, sinon les basses vont se mélanger et ça devient vite brouillon. Alors il utilise l'EQ pour faire de la place. Par exemple, il enlève les basses du deuxième morceau, il le cale avec le premier grâce au beat matching, puis il replace progressivement les basses du premier par celles du second. Résultat, une transition fluide, propre et presque invisible. L'EQ est donc directement lié à ce qu'on a vu dans les épisodes précédents sur le beatmatching, et même sur le filter. La différence, c'est que le filter coupe les fréquences de manière progressive, alors que l'EQ permet de contrôler un contrôle plus précis, zone par zone. C'est un peu comme sculpter le son en direct. Un bon DJ ne joue pas seulement des morceaux, il équilibre les fréquences, il nettoie le mix, il évite les conflits entre les sons. Et même si le public ne le voit pas, il l'entend immédiatement quand c'est bien fait. C'était le Dico de l'électro, un mot, une explication, une vibration. À très vite pour un nouveau son et un nouveau mot sur Sun.
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0: gonflé. Je ne suis pas un barman, je suis un policeman. C'est parti.
1: Yo, je peux venir, papa?
0: Fiston, tu es mon magnifique, précieux petit ange que j'aime, mais je ne peux pas te laisser venir avec moi. Pas avant que tu aies ton premier poil sur le torse.
1: Mais j'ai du poil sur le torse.
2: C'est mon poil tout craché.
0: Attends un peu. C'est pas un poil de torse.

0: 18h. 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
1: Bonsoir. Bientôt un droit de passage iranien dans le détroit d'Ormuz, c'est ce que prévoit l'Iran selon un parlementaire du pays. Dans le même temps, Téhéran a fait état de discussion avec des pays européens pour franchir le détroit selon des médias iraniens. Hier, le porte-avions Charles de Gaulle est d'ailleurs arrivé en mer d'Arabie. Dans un entretien téléphonique accordé à BFM TV, Donald Trump a aussi affirmé ne pas savoir si un accord sera bientôt conclu avec l'Iran. Et puis c'est l'événement, le pape Léon XIV fera le déplacement en France en septembre. Il s'agit de la première visite d'État du souverain pontife dans le pays depuis son élection. Il se rendra à Paris pour visiter le siège de l'UNESCO notamment, selon le Vatican aujourd'hui. Cette visite sera un honneur pour notre pays, une joie pour les catholiques et un grand moment d'espérance pour tous, écrit Emmanuel Macron sur X. L'info en France, justement, c'est aussi des centaines de clients de la marque de montres Swatch qui ont campé dans la rue devant des boutiques parisiennes, lyonnaises ou encore toulousaines de la marque pour tenter d'obtenir une nouvelle montre en édition limitée, la Royal Pop, en collaboration avec Audemars Piguet, mise en vente ce matin. Des tensions ont éclaté devant certaines boutiques, nécessitant l'intervention de la police. Conséquence, la marque annonce la fermeture de ses boutiques à Lyon, Rennes ou encore à Lille aujourd'hui. Côté sport, un mot de cyclisme avec le Giro italien. Et c'est l'équatorien Jonathan Narvaez qui s'est imposé sur cette 8e étape du Tour d'Italie. Un des 7e succès en carrière et le 4e dans ce Giro au total. Voilà pour l'info, bonne soirée à vous.

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3: 19h.
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4: Bonsoir. Bientôt un droit de passage iranien dans le détroit d'Ormuz, c'est ce que prévoit l'Iran selon un parlementaire du pays. Dans le même temps, Téhéran a fait état de discussion avec des pays européens pour franchir le détroit selon des médias iraniens. Hier, le porte-avions Charles de Gaulle est d'ailleurs arrivé en mer d'Arabie. Dans un entretien téléphonique accordé à BFM TV, Donald Trump a aussi affirmé ne pas savoir si un accord sera bientôt conclu avec l'Iran. Et puis c'est l'événement, le pape Léon XIV fera le déplacement en France en septembre. Il s'agit de la première visite d'État du souverain pontife dans le pays depuis son élection. Il se rendra à Paris pour visiter le siège de l'UNESCO notamment, selon le Vatican aujourd'hui. Cette visite sera un honneur pour notre pays, une joie pour les catholiques et un grand moment d'espérance pour tous, écrit Emmanuel Macron sur X. L'info en France, justement, c'est aussi des centaines de clients de la marque de montres Swatch qui ont campé dans la rue devant des boutiques parisiennes, lyonnaises ou encore toulousaines de la marque pour tenter d'obtenir une nouvelle montre en édition limitée, la Royal Pop, en collaboration avec Audemars Piguet, mise en vente ce matin. Des tensions ont éclaté devant certaines boutiques, nécessitant l'intervention de la police. Conséquence, la marque annonce la fermeture de ses boutiques à Lyon, Rennes ou encore à Lille aujourd'hui. Côté sport, un mot de cyclisme avec le Giro italien. Et c'est l'équatorien Jonathan Narvaez qui s'est imposé sur cette 8e étape du Tour d'Italie. Un des 7e succès en carrière et le 4e dans ce Giro au total. Voilà pour l'info, bonne soirée à vous.
5: Chers auditeurs et auditrices de Sun, bonsoir. Bienvenue sur Sun. On est samedi soir, c'est Boogie Groovy. Ce soir, je vous fais encore une petite rediffusion. Celle-ci date du 10 mai 2025. Vous retrouverez bien sûr la tracklist. Bonne écoute à tous et à toutes.

Bonsoir à toutes et à tous, ici Galguiche. Pour une carte blanche de 2 heures, un retour au studio en direct, ça fait très très plaisir. J'étais ici en mars, avril c'était en différé, et me voici de retour avec une sélection évidemment tout droit venue sans doute d'Angleterre musicalement parlant. J'y étais effectivement il y a encore moins d'une semaine, donc voilà, j'ai envie de vous partager beaucoup de ces morceaux que j'ai découvert pendant mon voyage, et évidemment d'autres choses découvertes en parallèle. On va évidemment naviguer entre plusieurs genres qui vont de la UK Garage, vous commencez à me connaître, à évidemment un petit peu de techno ici et là, la dubstep ou encore un peu de grime, le tout teinté de jazz, et on finira évidemment avec un petit peu de drum and bass comme j'aime à finir. C'est chaud le samedi soir. Voilà, on va passer ce moment-là tous ensemble et je suis ravi d'être avec vous pendant 2 heures. C'est Galguiche au platine de 21h à 23h sur Sun.

Évidemment, si vous voulez me demander le morceau qui est en train de jouer, n'hésitez pas à m'envoyer un petit message sur mon Instagram @galguiche.fr. Bien que je suis en train de mixer, j'ai également l'œil alerte sur les notifications concernant ce genre de requête. C'est avec plaisir que je vous partage tous les morceaux de ce DJ set. De toute manière, la tracklist sera disponible en rediffusion. Voilà, c'est une très très bonne écoute.

La question c'est, est-ce que vous vous souvenez de ce titre, Jack Your Body, évidemment, un morceau qui avait fait fureur au milieu des années 2000, car il s'agissait bien là de la musique pour la pub d'une Citroën, si mes souvenirs sont bons, je crois que c'était la Citroën C3 ou C4, voilà, moi c'est un morceau qui a un peu marqué ma jeunesse et qui m'avait vraiment scotché à la télévision, donc profitons de ça ensemble.

Encore une merveille de musique électronique également de la fin des années 2000. Il s'agit de Automatic, un remix de Palmstrax de ce très célèbre morceau d'Errol Alkan qui a été joué à de multiples reprises dans tous les festivals de musique électro du monde.

Et je vais en profiter pour passer un bonjour spécial à mon ami Clem, qui est basé à Leeds et qui a composé ce morceau encore pas sorti, qui s'appelle Whistle Dub. C'est super, moi je trouve que c'est un super morceau très très efficace en club. Et je vous conseille d'aller regarder son travail de plus près parce que c'est vraiment un touche-à-tout. Il fait énormément de musique tant taillée pour le club que des choses un peu plus électroniques. C'est en 4 lettres, il s'appelle Clem, K-L-E-M. Et voilà, franchement, gros shout-out à lui, très très bon producteur et très bon ami.

Juste avant pêle-mêle, nous écoutions Sesco et Sparks, Big Fidem. Nous écoutions également Gleim, Style Live encore un peu plus tôt. Nous écoutions M4A4, Step Groove. C'est toujours la carte blanche de Galguiche.

Et nos producteurs français ont du talent avec ce morceau signé Don Yaya, un collègue évidemment spécialiste en speed garage, maintenant un peu de dubstep à son actif, mais ça c'est vraiment un super morceau, What About French, issu d'un de ses derniers EP disponibles sur Bandcamp. Évidemment, allez le quérir, allez le télécharger, franchement c'est une merveille de French Touch, j'adore ce morceau, big up le Don.

On s'est fait une sacrée session là jusqu'ici avec énormément de dubstep en tout genre. Là, on a enchaîné sur trois morceaux de dubstep ternaire. Donc en fait, une forme de dubstep en 3-4, très très très différente du swing habituel de la dubstep. On a enchaîné un morceau de Kersha qui s'appelle Saturday, un morceau de Hot Cut qui s'appelle Banta et un des miens qui s'appelle Check, tout à fait. Check, un morceau que j'ai sorti sur le label Ressources, un label parisien, et j'en profite pour saluer Thomas Ferrari à cette option, qui est celui qui m'a permis de sortir ce morceau. Et ben maintenant, on va enchaîner, car il nous reste une demi-heure, on va enchaîner avec un petit peu de Liquid Drum & Bass. Quand pour son nom, on va tout de suite embrayer sur Nia Archives, sans plus tarder, Out of Options, un des morceaux phares de son dernier album, Forbidden Feelings. C'est Galgish pour la dernière demi-heure de cette carte blanche.

très important d'accorder de la place, évidemment, aux remerciements et aux salutations. Et j'en profite pour saluer donc mes deux parents qui sont en train d'écouter cette carte blanche actuellement sur le marché de Talensac. C'est donc un morceau qu'on a fait avec mon ami Glaim, qui a déjà été présent sur ses ondes sur Sun, car ce morceau Bubble, il est passé à la base. Et voilà mon remix.

Dans ces 10 dernières minutes, petite exclu supplémentaire de ma part, un morceau qui s'appelle Scorpion, qui n'est toujours pas sorti, et qui attend, par exemple, pourquoi pas, un label pour sa sortie.

Chers amis, chers auditeurs, auditrices, 22h57 et l'heure tourne, bientôt 58, il me reste donc 120 secondes finalement à l'antenne. Ces deux dernières minutes pour vous remercier de votre écoute. C'était galguiche@galguiche.fr. Comme je disais en début d'émission, pour celles et ceux qui nous ont rejoints depuis, n'hésitez pas à venir me contacter sur Instagram. Si un des morceaux vous a plu, vous a parlé, je serai en mesure de vous le donner. Je profite pour remercier tous les artistes qui ont participé indirectement à cette émission, dans la mesure où j'ai eu la chance ces dernières semaines de recevoir notamment des morceaux pas encore sortis, des unreleased comme on les appelle, de la part de producteurs divers et variés, mariés pas encore en tout cas, je suis pas au courant, mais voilà, et puis pensée spéciale à André Yvan, qui est mon camarade écologue, collègue de travail musical avec qui j'ai donné un concert hier soir, et j'ai passé notamment Walking is Working et Molly, qui sont deux morceaux qu'on a fait ensemble durant ce set. Voilà, André Yvan, absolument super lyriciste, chanteur et rappeur. Et on finit donc cette dernière minute avec Feel It de Kursa, un super morceau de Liquid Drum & Bass très mélancolique que j'aime beaucoup pour finir cette soirée en beauté. C'était Galguiche pendant la carte blanche. Merci d'avoir été avec moi. Très très bonne soirée.

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Voilà, c'est bientôt la fin de ce set 100% techno. Et si tu as envie de réécouter ce mix et tous les autres que j'ai produits précédemment, retrouve-les sur la plateforme MySun et les plateformes de streaming. On se retrouve la semaine prochaine pour de nouvelles explorations sonores. D'ici là, ouvre grand tes oreilles, reste curieux et laisse-toi surprendre. C'était Dipolaire. Ciao.

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